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2: Bonjour à tous et à toutes. Fond froide en lumière, c'est à Narbonne du 28 juillet au 1er août de 19h à 23h30. C'est à l'abbaye de Fond froide. C'est un rendez-vous estival inédit où création artistique, musique, gastronomie et patrimoine s'entrelaceront pour composer une expérience totale portée par un son et lumière spectaculaire. Laissez-vous emporter par la magie d'un nouveau festival. Fond froide en lumière, c'est une invitation à partager des soirées inoubliables dans le cadre exceptionnel de l'abbaye. Le festival de Russol, c'est à l'Or Minervois le 30 juillet à 19h avec Hannibal Galland. Pour sa 5e édition, le festival vous donne rendez-vous au domaine de Russol. L'association Minervois Musique et Mort vous propose 3 soirées musicales autour de la voix et des musiques actuelles d'Occitanie. Pour la 4e année consécutive, Fabrezan vous prépare sa soirée de feria le 31 juillet dès 19h. Venez profiter de concerts et de tapas dans une ambiance de folie. Plus de 50 musiciens seront présents pour animer la soirée. Vivez l'été et ses traditions locales. Au programme à 19h, concert avec le groupe Lef et à 22h, DJ Mercury. Son et lumière, le baptême du feu, c'est à Bram le 31 juillet à partir de 21h30 au Parc des Essarts. L'association Mission 112 vous proposera un show son et lumière pédagogique et solidaire autour de l'univers des pompiers, mêlant spectacles vivants, projections et effets spéciaux. L'Ode à la Bio 2026, c'est à Cuisa le 1er août à partir de 10h. Le samedi soir, le groupe Barut sera présent pour un concert très attendu, théâtre, cirque et autres surprises tout au long du week-end. Tournoi de chevalerie et spectacle de fauconnerie, c'est à Carcassonne, à la cité médiévale, du 12 juillet au 27 août. Ce tournoi médiéval évoque l'art de la guerre au rythme des chevaux et par le choc des armes, les chevaliers s'affrontent sans merci dans un décor grandiose. C'est un spectacle familial d'une durée de 45 minutes, proposant des places assises et ombragées en tribune. 3 séances par jour à 14h, 15h30, 17h, tous les jours sauf le samedi. Nouveauté cette année, un spectacle de fauconnerie. Merci de votre attention, c'était votre agenda sur Contact FM Occitanie.
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Bonjour, l'incendie hors norme et imprévisible qui ravage la Gironde depuis mercredi était hier à une quinzaine de kilomètres de Bordeaux, entraînant l'évacuation sans précédent de communes entières. Les températures élevées des prochains jours pourraient aggraver le phénomène. Emmanuel Macron présidera ce lundi à 10h une cellule interministérielle de crise au ministère de l'Intérieur consacrée aux incendies en France avant d'autres réunions sur les secteurs économiques touchés. Les incendies toujours, la situation est très défavorable. Tous les jours, on a entre 30 et 40 départs de feu, a déclaré hier soir Laurent Nunez, le ministre de l'Intérieur, sur France 2. 115 000 hectares ont été parcourus depuis le début de la saison. À partir de ce mercredi 29 juillet, une nouvelle vague de chaleur, la quatrième, va s'installer sur la France, du sud-ouest au bassin parisien, avec des températures comprises entre 35 et 40 degrés. Météo France prévient que le risque de canicule est élevé. Seules les régions proches de la Manche et de la Méditerranée seront épargnées. La baisse des températures aura donc été de très courte durée. Plusieurs élus ont apporté leur soutien à l'eurodéputée socialiste gardoise Chloé Ridel, qui a annoncé avoir porté plainte pour de nombreuses menaces en ligne après une tribune dans laquelle elle réclamait la fermeture d'un circuit automobile du Gard durant les périodes de risque incendie élevé. Un jeune Allemand d'origine libanaise a été tué hier soir par la police à Berlin. Les autorités le considèrent comme l'auteur de l'attaque la veille à la voiture Bélier à l'arme blanche en marge de la Gay Pride, qui a fait un mort et une trentaine de blessés. C'est la fin de ce flash, une très bonne journée à notre écoute.

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2: Bonjour à tous et à toutes. Fond froide en lumière, c'est à Narbonne du 28 juillet au 1er août de 19h à 23h30. C'est à l'abbaye de Fond froide. C'est un rendez-vous estival inédit où créations artistiques, musique, gastronomie et patrimoine s'entrelaceront pour composer une expérience totale portée par un son et lumière spectaculaire. Laissez-vous emporter par la magie d'un nouveau festival. Fond froide en lumière, c'est une invitation à partager des soirées inoubliables dans le cadre exceptionnel de l'abbaye. Le festival de Russol, c'est à l'Or Minervois le 30 juillet à 19h avec Hannibal Galland. Pour sa 5e édition, le festival vous donne rendez-vous au domaine de Russol. L'association Minervois Musique et Mort vous propose 3 soirées musicales autour de la voix et des musiques actuelles d'Occitanie. Pour la 4e année consécutive, Fabrezan vous prépare sa soirée de feria le 31 juillet dès 19h. Venez profiter de concerts et de tapas dans une ambiance de folie. Plus de 50 musiciens seront présents pour animer la soirée. Vivez l'été et ses traditions locales. Au programme à 19h, concert avec le groupe Lef et à 22h, DJ Mercury. Son et lumière, le baptême du feu, c'est à Bram le 31 juillet à partir de 21h30 au Parc des Essarts. L'association Mission 112 vous proposera un show son et lumière pédagogique et solidaire autour de l'univers des pompiers, mêlant spectacle vivant, projections et effets spéciaux. L'Ode à la bio 2026, c'est à Cuisa le 1er août à partir de 10h. Le samedi soir, le groupe Barut sera présent pour un concert très attendu, théâtre, cirque et autres surprises tout au long du week-end. Tournoi de chevalerie et spectacle de fauconnerie, c'est à Carcassonne, à la cité médiévale, du 12 juillet au 27 août. Ce tournoi médiéval évoque l'art de la guerre au rythme des chevaux et par le choc des armes, les chevaliers s'affrontent sans merci dans un décor grandiose. C'est un spectacle familial d'une durée de 45 minutes, proposant des places assises et ombragées en tribune. 3 séances par jour à 14h, 15h30, 17h, tous les jours sauf le samedi. Nouveauté cette année, un spectacle de fauconnerie. Merci de votre attention, c'était votre agenda sur Contact FM Occitanie.
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0: Bonjour, l'incendie hors norme et imprévisible qui ravage la Gironde depuis mercredi était hier à une quinzaine de kilomètres de Bordeaux, entraînant l'évacuation sans précédent de communes entières. Les températures élevées des prochains jours pourraient aggraver le phénomène. Emmanuel Macron présidera ce lundi à 10h une cellule interministérielle de crise au ministère de l'Intérieur consacrée aux incendies en France avant d'autres réunions sur les secteurs économiques touchés. Les incendies toujours, la situation est très défavorable. Tous les jours, on a entre 30 et 40 départs de feu, a déclaré hier soir Laurent Nunez, le ministre de l'Intérieur sur France 2. 115 000 hectares ont été parcourus depuis le début de la saison. À partir de ce mercredi 29 juillet, une nouvelle vague de chaleur, la quatrième, va s'installer sur la France, du sud-ouest au bassin parisien, avec des températures comprises entre 35 et 40 degrés. Météo France prévient que le risque de canicule est élevé. Seules les régions proches de la Manche et de la Méditerranée seront épargnées. La baisse des températures aura donc été de très courte durée. Plusieurs élus ont apporté leur soutien à l'eurodéputée socialiste gardoise Chloé Ridel, qui a annoncé avoir porté plainte pour de nombreuses menaces en ligne après une tribune dans laquelle elle réclamait la fermeture d'un circuit automobile du Gard durant les périodes de risque incendie élevé. Un jeune Allemand d'origine libanaise a été tué hier soir par la police à Berlin. Les autorités le considèrent comme l'auteur de l'attaque la veille à la voiture Bélier à l'arme blanche en marge de la Gay Pride, qui a fait un mort et une trentaine de blessés. C'est la fin de ce flash, une très bonne journée à notre écoute.
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2: Bonjour à tous et à toutes. Fond froide en lumière, c'est à Narbonne du 28 juillet au 1er août de 19h à 23h30. C'est à l'abbaye de Fond froide. C'est un rendez-vous estival inédit où créations artistiques, musique, gastronomie et patrimoine s'entrelaceront pour composer une expérience totale portée par un son et lumière spectaculaire. Laissez-vous emporter par la magie d'un nouveau festival. Fond froide en lumière, c'est une invitation à partager des soirées inoubliables dans le cadre exceptionnel de l'abbaye. Le festival de Russol, c'est à l'Or Minervois le 30 juillet à 19h avec Hannibal Galland. Pour sa 5e édition, le festival vous donne rendez-vous au domaine de Russol. L'association Minervois Musique et Mort vous propose 3 soirées musicales autour de la voix et des musiques actuelles d'Occitanie. Pour la 4e année consécutive, Fabrezan vous prépare sa soirée de feria le 31 juillet dès 19h. Venez profiter de concerts et de tapas dans une ambiance de folie. Plus de 50 musiciens seront présents pour animer la soirée. Vivez l'été et ses traditions locales. Au programme à 19h, concert avec le groupe Lef et à 22h, DJ Mercury. Son et lumière, le baptême du feu, c'est à Bram le 31 juillet à partir de 21h30 au Parc des Essarts. L'association Mission 112 vous proposera un show son et lumière pédagogique et solidaire autour de l'univers des pompiers, mêlant spectacles vivants, projections et effets spéciaux. L'Ode à la Bio 2026, c'est à Cuisa le 1er août à partir de 10h. Le samedi soir, le groupe Barut sera présent pour un concert très attendu, théâtre, cirque et autres surprises tout au long du week-end. Tournoi de chevalerie et spectacle de fauconnerie, c'est à Carcassonne, à la cité médiévale, du 12 juillet au 27 août. Ce tournoi médiéval évoque l'art de la guerre au rythme des chevaux et par le choc des armes, les chevaliers s'affrontent sans merci dans un décor grandiose. C'est un spectacle familial d'une durée de 45 minutes, proposant des places assises et ombragées en tribune. 3 séances par jour à 14h, 15h30, 17h, tous les jours sauf le samedi. Nouveauté cette année, un spectacle de fauconnerie. Merci de votre attention, c'était votre agenda sur Contact FM Occitanie.
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2: Bonjour à tous et à toutes. Fonfroide en lumière, c'est à Narbonne du 28 juillet au 1er août de 19h à 23h30. C'est à l'abbaye de Fonfroide. C'est un rendez-vous estival inédit où créations artistiques, musique, gastronomie et patrimoine s'entrelaceront pour composer une expérience totale portée par un son et lumière spectaculaire. Laissez-vous emporter par la magie d'un nouveau festival. Fonfroide en lumière, c'est une invitation à partager des soirées inoubliables dans le cadre exceptionnel de l'abbaye. Le festival de Russol, c'est à l'Or Minervois le 30 juillet à 19h avec Hannibal Galland. Pour sa 5e édition, le festival vous donne rendez-vous au domaine de Russol. L'association Minervois Musique et Mort vous propose 3 soirées musicales autour de la voix et des musiques actuelles d'Occitanie. Pour la 4e année consécutive, Fabrezan vous prépare sa soirée de feria le 31 juillet dès 19h. Venez profiter de concerts et de tapas dans une ambiance de folie. Plus de 50 musiciens seront présents pour animer la soirée. Vivez l'été et ses traditions locales. Au programme à 19h, concert avec le groupe Lef et à 22h, DJ Mercury. Son et lumière, le baptême du feu, c'est à Bram le 31 juillet à partir de 21h30 au Parc des Essarts. L'association Mission 112 vous proposera un show son et lumière pédagogique et solidaire autour de l'univers des pompiers, mêlant spectacles vivants, projections et effets spéciaux. L'Ode à la bio 2026, c'est à Cuisa le 1er août à partir de 10h. Le samedi soir, le groupe Barut sera présent pour un concert très attendu, théâtre, cirque et autres surprises tout au long du week-end. Tournoi de chevalerie et spectacle de fauconnerie, c'est à Carcassonne, à la cité médiévale, du 12 juillet au 27 août. Ce tournoi médiéval évoque l'art de la guerre au rythme des chevaux et par le choc des armes, les chevaliers s'affrontent sans merci dans un décor grandiose. C'est un spectacle familial d'une durée de 45 minutes, proposant des places assises et ombragées en tribune. 3 séances par jour à 14h, 15h30, 17h, tous les jours sauf le samedi. Nouveauté cette année, un spectacle de fauconnerie. Merci de votre attention, c'était votre agenda sur Contact FM Occitanie.
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1: Dans ce nouvel épisode de 180 secondes, retrouvons Gustavo Araujo, directeur artistique de la compagnie Mélodrame, venu pour nous présenter leur nouveau projet « Raconte-moi des salades ».
2: Alors, la compagnie Mélodrame est une compagnie créée en 2010, une compagnie qui fait du théâtre. Depuis 2015, nous travaillons uniquement vers le public, le jeune public. Depuis 2021, on s'est installé dans le Gard, à Sommières. On est en train de créer en ce moment, on travaille sur un nouveau projet qui s'appelle « Raconte-moi des salades ». Ce projet, en fait, il a deux volets. Donc, il y a un volet des créations artistiques autour d'un spectacle, des théâtres d'objets, qui s'appellera sûrement « Crudité ». Et un autre volet, qui c'est le volet parcours artistique et culturel, c'est-à-dire des ateliers et des interventions qu'on fera auprès du jeune public, des enfants. Voilà les deux parcours qu'on compte travailler autour de la thématique de l'alimentation, en explorant bien entendu plusieurs facettes de cette problématique-là, de cette thématique-là. Donc, la question de l'agriculture, la question aussi du passer du temps ensemble, de la qualité de ce qu'on mange, des problèmes de santé, des formes pédagogiques, mais surtout ludiques. On veut toucher, en fait, le public, les familles, surtout comment, en fait, nos choix alimentaires vont impacter directement sur l'économie, notre santé, l'environnement et sur le bon développement des enfants. L'idée, on la développe déjà depuis un an. Là, on est pour le volet artistique des créations, on est en phase d'écriture pour ce spectacle de théâtre d'objets. Et d'un autre côté, en parcours artistique, il y a certaines actions qu'on a déjà menées sur le territoire. On compte approfondir ça. Donc là, on est aussi en train de monter des projets pour demander des fonds à des partenaires pour enclencher ensuite une vraie résidence de territoire. À l'exemple de ce qu'on avait fait il y a 2 ans ici, qu'on en avait donc notre projet sur les questions intergénérationnelles. Et là-dessus, l'idée, c'est de passer une année scolaire, à mener un gros projet de territoire autour de la thématique de l'alimentation, en faisant appel, bien entendu, aux partenaires sur le territoire, et, les associations notamment, mais aussi la communauté des communes et le département pour mener un projet auprès des familles et des enfants.
3: Ce numéro de 180 secondes a été réalisé par Radio Sommières pour l'Assemblée régionale des radios associatives dans le cadre d'un partenariat avec la région Occitanie-Pyrénées-Méditerranée.

Bonjour, l'incendie hors norme et imprévisible qui ravage la Gironde depuis mercredi était hier à une quinzaine de kilomètres de Bordeaux, entraînant l'évacuation sans précédent de communes entières. Les températures élevées des prochains jours pourraient aggraver le phénomène. Emmanuel Macron présidera ce lundi à 10h une cellule interministérielle de crise au ministère de l'Intérieur consacrée aux incendies en France avant d'autres réunions sur les secteurs économiques touchés. Les incendies toujours, la situation est très défavorable. Tous les jours, on a entre 30 et 40 départs de feu, a déclaré hier soir Laurent Nunez, le ministre de l'Intérieur sur France 2. 115 000 hectares ont été parcourus depuis le début de la saison. À partir de ce mercredi 29 juillet, une nouvelle vague de chaleur, la quatrième, va s'installer sur la France, du sud-ouest au bassin parisien, avec des températures comprises entre 35 et 40 degrés. Météo France prévient que le risque de canicule est élevé. Seules les régions proches de la Manche et de la Méditerranée seront épargnées. La baisse des températures aura donc été de très courte durée. Plusieurs élus ont apporté leur soutien à l'eurodéputée socialiste gardoise Chloé Ridel, qui a annoncé avoir porté plainte pour de nombreuses menaces en ligne après une tribune dans laquelle elle réclamait la fermeture d'un circuit automobile du Gard durant les périodes de risque incendie élevé. Un jeune Allemand d'origine libanaise a été tué hier soir par la police à Berlin. Les autorités le considèrent comme l'auteur de l'attaque la veille à la voiture Bélier à l'arme blanche en marge de la Gay Pride, qui a fait un mort et une trentaine de blessés. C'est la fin de ce flash, une très bonne journée à notre écoute.

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0: samedi et vous sur Contact FM Occitanie, samedi et vous. Et donc on est le troisième samedi du mois et bien sûr comme tous les troisièmes samedis du mois, j'ai le grand plaisir de retrouver Gabriel Belloc. Bonjour Gabriel.
1: Bonjour Jérôme, comment vas-tu ?
0: Très bien, je t'ai donné une mission juste avant qu'on prenne l'antenne,
1: un peu compliqué
0: d'arrêter le teneur qui est derrière nous et bravo, tu l'as réussi.
1: Merci beaucoup.
0: Mission accomplie. Et tu n'es pas venu tout seul. Tu es venu avec donc quelqu'un de la Haute-Vallée de l'Aude, car c'est ta mission de ramener des gens du Limousin ou même un petit peu plus haut dans la vallée.
1: Tout à fait.
0: Avec qui es-tu venu ?
1: Je suis venu avec Jean Leleuf, en fait, qui est de la Haute-Vallée de l'Aude professionnellement, mais qui est actuellement carcassonné au niveau personnel. Jean est le directeur, je ne sais pas si on dit comme ça d'ailleurs, le directeur du musée d'Espéraza. Salut Jean.
2: Bonjour messieurs.
0: Bonjour, bonjour. Donc directeur du musée d'Espéraza et du musée des dinosaures.
1: Oui. Tout à fait.
0: Car tu y es allé faire un petit tour à ce musée, c'est ça, il n'y a pas longtemps ?
1: Totalement. Alors j'y ai été faire un petit tour deux fois. Une première fois quand j'avais 8 ou 9 ans.
0: Ah oui ?
1: Voilà, donc c'était il y a un bout de temps, il y a 20 ans quasiment. Et une autre fois avec les élèves de l'université qu'on a fait travailler en fait avec Jean pour essayer de filer un coup de main au musée des dinosaures tout simplement. Hein. Et on s'est régalé.
0: Et donc monsieur Leleuf, il y a 20 ans déjà, c'était vous ?
2: Et oui, ça ne nous rajeunit pas, n'est-ce pas ? Mais oui, j'ai participé à la création du musée des dinosaures. Donc ça fait même exactement 34 ans ce mois-ci.
0: Donc 1992.
2: 1992, oui, au mois de juin, où on a inauguré le premier musée, qui faisait à l'époque 350 mètres carrés. Et depuis, on a fait pas mal de choses. Entre autres, on l'a fait grandir, puisqu'il fait maintenant plus de 2500 mètres carrés d'expositions ouvertes au public.
0: Alors, je ne doute pas que quand vous étiez enfant, vous aimiez les dinosaures, mais vous avez tout de même acquis des diplômes.
2: Oui, vous savez, quand j'étais enfant, ce qui remonte quand même à une période quasiment archéologique, les dinosaures n'étaient pas comme aujourd'hui, partout dans les magasins, ni un sujet d'intérêt et de passion pour les jeunes enfants. Hein. Néanmoins... J'ai acquis effectivement quelques diplômes avant d'intervenir dans la Haute-Vallée de l'Aude. J'ai fait des études de paléontologie, les études de paléontologie des vertébrés. À cette époque, ça se faisait beaucoup à Paris, à Paris 6, à Jussieu, où j'ai soutenu ma thèse de doctorat la même année, en 1992. C'était une année assez chargée pour moi, 1992.
0: Et ensuite, vous êtes venu dans le sud, Espéraza.
2: Voilà, j'y étais même déjà depuis quelque temps, parce qu'ouvrir un musée, c'est une chose, mais avant l'ouverture elle-même, le jour de l'inauguration, vous imaginez qu'il y a un tout petit peu de boulot, ce qui nous a quand même pris pas loin de 2 ans, pour à partir des tout premiers chantiers de fouilles que j'avais organisés en 1989, et des résultats de ces chantiers de fouilles, donc des ossements découverts, réussir à concevoir une première expo, à la réaliser, et puis à l'ouvrir aux visiteurs.
0: Gabriel, toi, tu aimes les dinosaures ? Moi, en tout cas, j'aime les dinosaures.
1: J'adore les dinosaures. Mon préféré, c'est celui qui vole, le ptérodactyle, si je ne me trompe pas.
0: Oui, voilà. Il y a l'arctéryx aussi, mais bon, le ptérodactyle est plus connu.
2: Nous préciserons que le ptérodactyle n'est pas un dinosaure, bien entendu, puisque c'est un ptérosaure.
1: Oh, punaise, excusez-moi.
2: Les ptérosaures ne sont pas des dinosaures, ce sont des cousins des dinosaures.
0: D'accord.
2: Ce sont des archosauromorphes également.
1: D'accord, ok.
2: Mais pas du tout des dinosaures. Alors que l'archéoptéryx... de Jérôme, lui, est bien un dinosaure.
1: Je suis désolé. Ah,
2: un dinosaure couvert de plumes et généralement considéré comme un des plus anciens oiseaux. Alors on en a trouvé d'autres encore plus vieux en Chine ces dernières années. Il a à peu près 150 millions d'années, l'archéoptéryx. Et en fonction de la définition que l'on choisit de donner aux oiseaux, c'est un oiseau.
1: D'accord.
2: Ou bien... C'est de toute façon un dinosaure, mais ça peut aussi ne pas être un oiseau, être peut-être un deinonychosaure, par exemple. C'est-à-dire une petite bête qui fait partie de la même famille que les fameux raptors de Jurassic Park.
0: D'accord. Samedi, vous, sur Contact FM Occitanie, voilà, on va parler dinosaures avec notre invité Jean Leleuf et aussi avec Gabriel Belloc. On est ensemble jusqu'à midi. Et donc, tu le savais, Gabriel, qu'il y avait autant de fouilles potentiellement dans l'Aude, enfin, qu'il y avait une richesse de dinosaures ?
1: Ben, écoute, c'est vrai qu'on en avait entendu parler, même quand on était petit. On savait qu'il y avait des fouilles qui se faisaient... dis pas de bêtises, vers Espéraza et Campagne-sur-Aude. Mais c'est vrai que là, en allant à nouveau dans le musée avec les élèves, on a redécouvert tout ça. On s'est rendu compte qu'en fait, il y avait des fouilles à Espezel, à Quillan, voilà, dans plein d'endroits différents, même vers Rennes-le-Château, tu vois. Donc, peut-être pas vers Bugarrache quand même, mais si, vers Bugarrache aussi. Donc, voilà. Après, je sais pas si ça vient jusqu'au Carcassonnet, les fouilles. Est-ce que vous allez jusque-là ou c'est vraiment plutôt dans la haute vallée de l'Aude?
2: Alors, non, on ne travaille pas dans le Carcassonnais, mais pour des raisons d'âge des couches géologiques et d'intérêt pour les différents sujets. Dans le Carcassonnais, on va trouver des roches qui datent du Cénozoïque, du tertiaire, donc après l'extinction des dinosaures. Donc on trouve, si on cherche, des restes de mammifères fossiles qui ont 50 millions d'années, par exemple, dans le Carcassonnais, ça existe. On sait même où il y en a, mais mon équipe, bon, ne s'intéresse pas à ça, puisque notre sujet d'étude, à nous, c'est vraiment les dinosaures, donc le Mésozoïque, l'ère secondaire. Donc on a beaucoup travaillé sur la haute vallée de l'Aude, entre Espéraza, Campagne-sur-Aude, Rennes-le-Château, également un petit peu sur certains sites des Corbières, côté de Fonjoncouze notamment.
1: Oui, d'accord.
2: Par contre, pour les autres sites que tu évoquais, notamment ceux du Pays de Sceaux, ceux d'Espezel, là, c'est pas directement... moi, je m'en occupe pas, parce que c'est des choses très récentes. Ce sont des amis archéologues, en fait, qui travaillent là-dessus. Il s'agit d'avennes qui sont fouillées par des archéozoologues. On a découvert notamment des restes de lions ces dernières années. Et là, en fait, ce sont des collègues qui viennent dégager le matériel qu'ils ont découvert au musée, au laboratoire du musée, en profitant de notre équipement.
0: Jean Leleuf, donc vous êtes le directeur du musée des dinosaures de Espéraza. Donc j'entends que vous êtes toujours sur le terrain. Alors il y a le côté où on va pouvoir venir voir des dinosaures, des fossiles de dinosaures bien sûr, des animatroniques aussi. Enfin, il y a un aspect où il y a une exposition, on peut voir toutes les recherches qui ont pu être faites. Mais il y a des recherches qui continuent, c'est ça, dans la Haute-Vallée actuellement, et dont vous êtes un peu en charge en tant que paléontologue peut-être?
2: Oui, on continue les travaux. Là, ça fait plus de 89, on a commencé les fouilles, donc ça fait un petit moment. Mais on considère que sur les 40 ou 50 sites que l'on a repérés, donc sites, je veux dire gisements paléontologiques, ah oui, avec des restes de dinosaures, il y en a 40 à 50 sur la haute vallée de l'Aude, on en a fouillé un petit peu, une demi-douzaine. On en a fouillé un petit peu plus, même pendant plus de 20 ans, un site à Campagne-sur-Aude. En fait, on a gratté le sommet de l'iceberg en termes de découvertes à faire. Donc là, ces dernières années, on a moins fouillé, depuis le Covid notamment, un petit coup d'arrêt. Là, on s'y remet, là, à attaquer des fouilles sur plusieurs de nos sites, avec... cet été, certainement, un chantier où on espère découvrir, où on sait qu'on va découvrir d'ailleurs des nouvelles choses, parce que la dernière fois qu'on a fouillé, on a enfoui quelques ossements prometteurs, on va dire.
0: Et donc là, une fois que vous avez trouvé les fossiles, donc vous les nettoyez, vous les analysez, ils rejoignent souvent une nouvelle salle d'exposition. C'est comme ça que petit à petit, le musée s'est agrandi depuis 92.
2: C'est souvent peu plus compliqué que ça, parce que la plupart des os qu'on découvre, en fait, on va... Bon, déjà, ils sont dans de la roche. C'est un travail qui est long et compliqué, hein, de les extraire. On ne peut pas les sortir, on ne les sort pas de la terre comme on le ferait pour un os qui serait juste dans le sol. C'est vraiment dans le sous-sol, dans une roche qui peut être très dure. Donc il y a tout un travail de dégagement sur le terrain, bien sûr, d'abord. Puis quand on a transféré le spécimen, un travail d'extraction dans notre laboratoire. Et là, je dirais que 98% des os partent dans les collections du musée et pas dans les expositions. D'accord. Donc avec quelques-uns de ces ossements, on va enrichir les expos, on va décider qu'on crée une nouvelle exposition. On est en train d'en préparer une nouvelle, j'espère, pour l'année prochaine, qui va accompagner l'arrivée d'un nouveau dinosaure, d'une nouvelle espèce de dinosaure dans la haute vallée de l'Aude, qui a été découverte donc par mon équipe. Et qui est en train d'être décrite, et ça c'est encore tout un autre travail qui prend beaucoup de temps. C'est une équipe internationale qu'on fait ça, avec des paléontologues de Barcelone et de Berlin notamment. C'est un gros travail qui devrait s'achever cette année, et donc qui pourra être présenté, être publié sans doute l'année prochaine. Donc nous ouvrons donc un nouveau dinosaure dans l'Aude.
0: Bien sûr, on parlera de son nom, tout ça, restez bien à l'écoute de notre émission. Vas-y Gabriel.
1: Non, j'allais dire, on est sur une exclue Contact FM, là, parce qu'on a, Jean, est-ce que tu en as parlé autre part de ce nouveau...
2: Non, je vous promets, je n'en ai parlé à personne.
1: D'accord, donc on est sur une exclue Contact FM, annonce d'un nouveau dinosaure découvert dans l'Aude, une espèce qui n'existe pas.
2: Tout à fait.
1: D'accord, ok.
2: Et je ne vous dirai pas le nom pour l'instant, parce qu'il faut quand même garder un peu de suspense.
1: Le Contact FMosaur.
2: Pas tout à fait.
0: Moi, ce que je propose, c'est que c'est bientôt 11h36 sur l'antenne donc, de Contact FM Occitanie. Donc, on aime bien regarder la région d'une autre oreille. C'est notre slogan de la radio. Et on va peut-être écouter une pause musicale. Alors, c'est assez opportun. Vous avez choisi donc du Reggiani. Et le morceau s'appelle « L'homme fossile ».
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0: C'était donc Serge Reggiani sur l'antenne de Contact FM et le morceau s'appelle L'homme fossile. On est avec donc Jean Leleuf, le directeur du musée des dinosaures d'Espéraza, et avec Gabriel Belloc dans Samedi et vous jusqu'à midi. Et donc on apprend à mieux connaître ce musée, n'est-ce pas Gabriel ?
1: Oui.
0: Donc ce musée il existe depuis 92 et au début c'était que 350 mètres carrés. C'est déjà pas mal. Maintenant, c'est plus de 2500 m2, donc il a un petit peu grandi tout de même. Qu'est-ce que vous nous proposez donc, dans ces 2500 m2? Quelles sont les différentes bestioles qui sont donc proposées? Je sais qu'il y a des animatroniques, il y a plein de choses.
2: Alors oui, il y a plein de choses, mais déjà, 2500 m2, il les faut assez vite quand on veut présenter des dinosaures, parce que même s'ils n'étaient pas tous énormes, on en a quand même un qui doit faire 25 mètres de long, un autre une douzaine de mètres,
0: ah oui.
2: Et 4 ou 5 autres qui sont pas loin des 10 mètres de long. Donc il vous faut fatalement un peu de place et même de volume, parce que notre Mammachisaurus, c'est un squelette qui n'a pas été trouvé dans la Haute-Vallée.
0: Mammachisaurus,
2: c'est un dinosaure chinois dont on présente une reconstitution, un squelette reconstitué. Ça fait 25 mètres de long et la tête doit être à peu près à 7 mètres, 8 mètres du sol. C'est d'assez grosses bêtes.
1: Est-ce que vous leur donnez des prénoms à tout hasard ou c'est vraiment Mammachisaurus
0: Denver, le petit dinosaure.
2: Non, on leur donne scientifiquement, on leur donne un nom de genre et un nom d'espèce. Par exemple, l'homme, c'est Homo sapiens. Le genre, c'est Homo, l'espèce, c'est Sapiens. Et les dinosaures, si on prend le plus connu, il y a Tyrannosaurus rex, Tyrannosaurus le genre, rex l'espèce. Donc chaque fossile, chaque espèce fossile reçoit comme ça un nom binominal. C'est comme ça qu'on le décrit et que les spécialistes peuvent savoir de quoi on parle.
0: Et comment ce Mammachisaurus, donc c'est parti de Chine, est arrivé chez vous ?
2: Alors là, c'est un moulage de squelette qu'on a acheté quand on a agrandi le musée. Parce que l'idée, c'était de montrer un peu la diversité des dinosaures qui ont existé dans le monde, pas seulement sur la haute vallée de l'Aude. Et à moins d'attendre un siècle qu'on ait fait des fouilles pendant des dizaines d'années pour trouver suffisamment de squelettes dans la haute vallée de l'Aude pour pouvoir faire ça, j'ai jugé que c'était une idée plus subtile d'acquérir quelques moulages pour présenter cette diversité des dinosaures au public.
0: Gabriel, je te sens esbaudi.
1: À l'écoute. Je suis à l'écoute. Non, je me demandais, mais bon, on va revenir un peu en arrière, mais pourquoi tu es venu à Espéraza spécialement ?
2: Alors, c'est à l'issue d'une sélection de sites. En fait, j'ai commencé en 88, je crois, un doctorat, donc je disais, sur les vertébrés du Crétacé supérieur en Europe, c'est-à-dire une période de temps qui va de 100 millions à 66 millions d'années à peu près. C'est un sujet qui, à l'époque, était totalement délaissé. C'était pratiquement pionnier, personne n'avait vraiment travaillé là-dessus depuis 50 ans. Donc on n'y connaissait presque rien. On savait qu'il y avait eu quelques ossements de dinosaures trouvés à droite à gauche dans le sud de la France. Et moi, je me suis dit, bon, je vais essayer d'ouvrir un gisement, ce qui n'avait jamais été vraiment fait, de fouiller un gisement. Et pour ça, je suis allé en Provence, je suis allé dans différents coins du Languedoc, et même jusqu'en Ariège et en Haute-Garonne, sonder, voir un peu à quoi ça ressemblait 50 ou 60 ans après avoir été décrit, des fois plus d'un siècle après la description d'endroits où un savant avait trouvé 2-3 os au 19e siècle. Et c'est comme ça que, de fil en aiguille, je suis arrivé à Espéraza, où l'ancien directeur de l'école d'Espéraza avait, avec des amis, découvert quelques ossements à Compagne-sur-Aude, quelques années avant. Et toujours de fil en aiguille, je me suis dit, pourquoi pas là ? Et on a décidé qu'on ferait un premier chantier de fouilles sur la Haute-Vallée de l'Aude en juillet 89. Et en fait, devant la quantité imprévue d'ossements qu'on a trouvés, parce qu'officiellement, jusque-là, les dinosaures en France, tu trouvais 3, 4, 10 os maximum, et puis c'était tout. Il n'y avait pas de vrai gisement. C'était ce qui se disait dans les laboratoires de paléontologie. Et donc là, en fait, au bout de 3, 4, 10, 20, 30, 40 os, on s'est dit non, ça continue. On en est maintenant à plusieurs milliers. Et ça continue toujours le même gisement. Donc on a au moins prouvé qu'en France aussi, on pouvait trouver de grands gisements de dinosaures, comme aux États-Unis ou en Chine. Et tous les ossements découverts dans ce chantier, qui est quand même assez exceptionnel, sont au musée des dinosaures.
0: Et quel était donc le climat que connaissait la haute vallée de l'Aude à l'époque où il n'y avait sans doute même pas l'Aude encore qui coulait? Comment c'était ce climat-là, donc propice, semble-t-il, à accueillir de nombreuses espèces de dinosaures?
2: Voilà, il y a 70 millions d'années, déjà il n'y avait pas de Pyrénées. L'Europe, le sud de la France, était 800 000 km plus au sud, donc avec un climat qui était tropical, subtropical.
0: Il n'y avait pas la Méditerranée peut-être encore aussi?
2: Alors, il y avait une Méditerranée, mais en fait, c'était la terminaison d'un océan qui séparait l'Afrique et l'Inde, qui étaient au sud de cet océan, et l'Europe et l'Asie au nord. Donc, on était dans la terminaison occidentale de cet océan qui a été baptisé la Tétis. Il n'y avait pas le fleuve Aude n'existait pas, et les rivières, les anciennes rivières dans lesquelles on trouve nos ossements, parce qu'en fait on est dans des couches géologiques qui sont d'anciens lits de rivières et d'anciennes plaines d'inondations, ces rivières, ou ces fleuves plutôt, coulaient vers l'ouest. La Méditerranée n'en était pas ouverte, ça veut dire que la Corse et la Sardaigne, en gros, se situaient au large du littoral actuel du Roussillon. Quoi.
0: Mmh, oui.
2: Et depuis les reliefs qu'il y avait à cet endroit-là, les rivières coulaient vers l'ouest, la mer arrivant, en gros le rivage était en Haute-Garonne, l'Ariège était couvert par un très grand delta, comme les deltas des fleuves actuels, hein, où on trouve aussi à certains endroits des restes de dinosaures, où dans l'avenir je suis sûr qu'on en trouvera, si on en cherche, beaucoup. Et voilà à peu près à quoi ressemblait la géographie. Le tout faisait partie d'une grande île, puisque l'Europe était un archipel. Le niveau des mers était élevé, bien plus élevé qu'aujourd'hui. Il n'y avait pas de glace au pôle, donc il y avait beaucoup, beaucoup d'eau. Enfin, le niveau des mers était très haut. Et l'île couvrait à peu près le massif armoricain, une partie du massif central, les futures Pyrénées et l'Espagne.
0: On va te donner la parole, Gabriel. Je sens que vous êtes en grande capacité de vulgariser. Donc, quand vous avez ouvert ce musée en 92, vous avez voulu l'ouvrir pour quel public ? Un large public ou la communauté scientifique ? Comment vous avez fait un choix ?
2: Le choix immédiat, ça a été un très large public. C'est de vulgariser la science, mais que tout le monde puisse comprendre. C'est vraiment ça. C'est certainement pas un musée qui est fait uniquement pour des gens passionnés ou avec une culture scientifique. Non, le but, c'est que tout un chacun puisse s'y trouver, soit simplement du plaisir, hein, s'il se contente de regarder les dinosaures qui bougent, mais aussi plein de, idéalement, des informations, des connaissances nouvelles, et puis l'idée peut-être d'aller plus loin, de chercher ensuite, via son ordinateur ou son téléphone, davantage d'informations à partir des petites graines qu'on aura semées pendant sa visite.
0: Je te passe la parole, je t'assure.
1: Ah, mais t'inquiète.
0: Parce que 92, c'est juste avant Jurassic Park 93. Donc, qu'est-ce qui s'est passé après 93?
2: Alors, on pourrait dire, bien sûr, on pourrait dire que Spielberg, voyant le succès du musée des dinosaures, s'est dit, tiens, je vais faire un film sur les dinosaures. Bon, ce n'est pas vrai. Il avait déjà commencé avant que nous n'ouvrions. On ne savait pas du tout qu'il allait avoir un film sur les dinosaures quand on a ouvert.
0: Puis il se base sur le livre de Michael Crichton aussi.
2: Voilà, mais on était vraiment sûrement pas au courant. Et il y a eu un engouement extraordinaire pour les dinosaures en 93. Oui, c'est vrai, il y a eu vraiment. C'était le seul endroit en France à peu près où on pouvait voir des dinosaures, le musée des dinosaures. Donc on a eu beaucoup de succès. Et puis ça a été le début 1993, Jurassic Park, de l'immense succès populaire qu'ont les dinosaures aujourd'hui encore. C'est vraiment devenu des objets de pop culture. Mais au-delà de ça, que vous ne pouvez pas entrer dans un magasin quel qu'il soit sans avoir une effigie de dinosaure quelque part, c'est-à-dire que ce soit sur un t-shirt dans un magasin de fringues, sur des chaussures dans un magasin de chaussures, sur des jouets évidemment dans tous les magasins de jouets, vous avez une quantité absolument invraisemblable d'objets sur lesquels il y a des dinosaures aujourd'hui. Et ça fait aussi partie des choses sur lesquelles on essaye de parler au musée, c'est d'essayer de comprendre un peu pourquoi cet intérêt, pourquoi, alors on comprend l'intérêt des gens qui font du business avec ces dinosaures, mais pourquoi ça marche, pourquoi sommes-nous autant passionné par ces animaux.
1: Une très bonne question.
0: Gabriel.
1: Hey, en fait, alors attends, j'avais 100 000 questions à te poser, donc je vais essayer de faire très vite. Est-ce que, donc tu es en train de dire que du coup, avant les années 90, il n'y avait pas la culture des dinosaures était beaucoup moins présente ?
2: Oui, bon, notamment en France. Hein, bon, aux États-Unis, c'est un peu différent. Les États-Unis ont une passion pour les dinosaures depuis le début du XXe siècle et la découverte de Tyrannosaurus, à peu près, et l'épopée, mais c'est une autre histoire, on ne peut pas la raconter ici, l'épopée de la création des grands musées de la côte est des États-Unis, avec à la fin du XIXe et au début du XXe siècle, avec des milliardaires qui ont envoyé Carnegie, des équipes de Carnegie notamment, qui ont envoyé des équipes chercher des ossements, des squelettes de ces animaux fascinants dans le Far West. Mais en France, ça n'a pas tellement pris, hein, jusqu'à Jurassic Park. On rencontre quelques dinosaures à certains moments dans la pop culture, dans la presse, si vous voulez, notamment au moment où le Diplodocus arrive au Muséum de Paris en 1908, juin 1908. Ça fait, tiens, je crois que c'était le 16 juin, donc ça fait, hein, c'est presque l'anniversaire. Diplodocus offert justement par Carnegie, le milliardaire américain, c'est un moulage bien sûr. Hein. Il avait fait réaliser quelques moulages qu'il avait décidé d'offrir aux têtes couronnées de son temps. Donc au roi d'Angleterre, au président de la République française, au Kaiser en Allemagne. Et il a offert à ces gens qui considéraient comme ses égaux quand même, des squelettes de dinosaures qui portent son nom, c'est Diplodocus Carnegie. Donc c'est il avait été dédié à lui-même. Voilà. Bon, c'est pas lui qui avait inventé ce nom, hein, mais bon. Et donc au moment de il y avait une très bonne campagne de marketing là, ce serait peut-être étudiable par tes étudiants,
0: ouais, c'est vrai, ouais, c'est
2: Gabriel,
0: vrai.
2: Parce que ils ont réussi à faire tout un événement au cours de l'année 1908 sur l'arrivée des caisses d'abord qui contenaient les ossements, puis sur le montage des ossements avec des photos dans les quotidiens de l'époque au printemps 1908, et puis finalement une inauguration en grande pompe le 15 ou le 16 juin, mais avec tout le gotha de la Troisième République. Et il y avait le président de la République. Je l'ai plus. C'est pas grave. Mais il y avait aussi le président du Conseil qui était Clémenceau. Il y avait tout le gratin, tous les gens qu'on connaît aujourd'hui dans la Troisième République étaient là et qui ont accueilli le dinosaure de Carnegie en remerciant Carnegie au nom de la République, etc.
0: Et au niveau des salles d'exposition, on a parlé donc de ce dinosaure venu de Chine, mais il y en a plein d'autres. Et puis il y a les fameuses animatroniques dont on a parlé, c'est-à-dire c'est des dinosaures, en fait c'est des marionnettes animées de dinosaures.
2: Oui, un animatronique, c'est un robot en fait, un robot. Donc un dinosaure animé qui bouge un peu et qui crie, mais c'est une des façons de, à mon sens...
0: On est sûr des cris hein,
2: On est sûr que c'est pas ça.
0: Oui.
2: on a notamment un tyrannosaure animé, un animatronique, qui rugit en fait. Or le rugissement, on sait que biologiquement, ça implique une forme d'osioïde particulier, pour que ça puisse vibrer et provoquer soit un ronronnement, un mugissement, qu'il n'y avait pas, a priori, chez les dinosaures. Donc il faut se souvenir que le tyrannosaure, il appartient quand même à un groupe de dinosaures très proche de l'origine des oiseaux. Donc, faut-il plutôt l'imaginer gazouillant ou roucoulant ?
1: Il ne faut pas le dire.
2: Peut-être pas. Mais en tout cas, il n'y a absolument aucune raison d'imaginer qu'il rugissait comme un fauve actuel. Ça, c'est très, très, très, très improbable.
0: Bon, c'est passionnant. Le temps, il file, là. C'est 11h53 bientôt. Donc, on fera la respiration musicale, mais en fait, on va la mettre en fin d'émission. On se quittera en musique. Donc, comment ça marche ? Il faut venir, il faut réserver, il faut... Si jamais on veut venir, bien sûr, au musée le musée des dinosaures à Espiraza.
2: Alors non, il n'y a pas besoin de réserver. On peut réserver, on va sur notre joli site internet tout neuf et on peut acheter directement son billet. Mais on peut aussi se présenter tout simplement à l'accueil du musée. Il n'y a pas du tout d'obligation d'avoir réservé sa place en amont. Et puis en arrivant, quand c'est pendant les vacances, on pouvait aussi réserver des ateliers, puisqu'on a différents ateliers pédagogiques pour les enfants. Et on va aussi relancer là, cet été, quelques ateliers aussi pour les grands, notamment des ateliers permettant des ateliers de faussaires, en fait, qui vont vous permettre de transformer une dent ou un os en plâtre, en plâtre ou en résine, en quelque chose qui ressemble comme deux gouttes d'eau. Vous ne ferez pas la différence à un véritable os. Donc on va faire aussi un petit atelier comme ça. Et puis cet été, vous pourrez aussi, certains jours, visiter le chantier de fouille.
0: Oui.
2: Et en réservant là, un petit peu à l'avance.
0: À Campagne-sur-Aude, c'est ça ?
2: À Campagne-sur-Aude. Et peut-être même, on sera la possibilité de participer pour quelques personnes au chantier de fouille.
0: Alors, au niveau des découvertes que vous avez pu faire sur ces fouilles, il y a notamment l'Ampelosaurus, qui est un dinosaure qui a été découvert dans l'Aude, c'est ça, et qui maintenant est dans toute la littérature scientifique.
2: C'est ça, Ampelosaurus atacis, ça veut dire en grec et en latin le dinosaure du vignoble de l'Aude, atax, en latin c'est le fleuve Aude. C'est le premier dinosaure qu'on a identifié. Que j'ai décrit en 1995. Donc, les ossements ont été découverts à Compagne-sur-Aude, sur le site de Bellevue, à Compagne-sur-Aude. Et c'est effectivement maintenant un dinosaure bien connu dans le monde scientifique et qui est souvent utilisé pour comparer avec telle ou telle autre espèce.
0: Lui, c'était quoi, un herbivore ?
2: C'est un herbivore. C'est un herbivore d'assez taille moyenne pour sa famille, puisqu'il faisait douzaine de mètres de long. Peut-être jusqu'à 15-16, mais ce n'est pas un énorme dinosaure.
0: Avant de laisser donc Gabriel terminer cette émission en beauté avec vous. Oui,
2: allez-y. Je voulais juste une petite précision, parce que ça, je l'avais oublié il y a un instant, c'était le président Falière. Il faut quand même lui rendre hommage, qui a reçu...
0: Armand Falière, non ?
2: Armand lui-même, oui. Il était originaire du Tarn-et-Garonne, je crois, d'ailleurs.
0: D'accord.
2: C'est lui qui a reçu en 1908...
0: Les os
2: du diplodocus. Le squelette du diplodocus. Ouais.
0: Et vous avez évoqué à un moment une équipe autour de vous. C'est combien, en effet, de personnes pour gérer l'aspect fouille et aussi, bien sûr, l'aspect musée ?
2: Alors, sur la partie musée, pendant l'été, on avait quelques saisonniers en plus. On va être à 7-8 personnes.
0: Oui.
2: Pour faire tourner ça. L'aspect fouille, on est deux, et avec des bénévoles en plus, de temps en temps, c'est plus ou moins prévu, mais il y a moins de monde en ce moment.
0: Gabriel.
1: Ça serait bien qu'on revienne avant de se laisser sur l'exclu mondial.
0: Je sais.
1: C'est pour ça, t'as vu, je bouillonne sur l'exclu mondial. Donc Jean, du coup, tu as une annonce à faire. T'es pas venu pour ça, hein.
2: Là, c'est presque
1: un piège.
2: C'est ma langue est fourchée.
1: Donc là, si je comprends bien, on a un nouveau dinosaure qui n'est pas connu aujourd'hui.
2: C'est ça.
1: Qui a été découvert, qui est en train d'être découvert à Esperanza.
2: C'est ça. C'est ça. On a le squelette relativement complet. Je dirais complet, peut-être à 50-60%, ce qui est beaucoup pour un dinosaure, hein, je vais le préciser, d'une espèce de dinosaure qui possède des caractères inconnus chez toutes les espèces, c'est-à-dire elles sont 1400-1500, qui ont été décrites à ce jour. Donc, une nouvelle espèce qui va recevoir, donc, je parlais tout à l'heure du nom de genre et du nom d'espèce, qui va recevoir un nouveau nom de genre et un nouveau nom d'espèce. Si tout va bien, ça va se passer courant 2027, mais je ne manquerai pas de te faire savoir en amont de cette annonce.
1: Je vais suivre ça de très près.
0: Eh bien oui, ben oui. Et ça arrive encore souvent, des découvertes de cette ampleur, pas forcément dans l'Aude, je dirais au niveau mondial.
2: Dans l'Aude, ça fait, c'est surtout moi qui travaille dans l'Aude, donc j'en avais pas fait depuis un moment. Au niveau mondial, on décrit entre 40 et 50 nouvelles espèces chaque année, depuis le début du 21e siècle. C'est un rythme élevé, mais il y a maintenant des équipes de recherche dans beaucoup de pays qui travaillent sur cette thématique des dinosaures. Beaucoup plus de chercheurs, par exemple, en Thaïlande aujourd'hui qu'en France sur la thématique des dinosaures. C'est un peu curieux, mais c'est comme ça.
0: Gabriel.
1: Et du coup, pour être encore plus précis, combien on découvre de nouvelles espèces chaque année en France ?
2: Oh, en France, c'est une toutes les 5 ans, 6 ans.
1: D'accord, ok.
2: En moyenne, je dis le chiffre un peu là comme
1: oui,
2: ça.
1: Oui, voilà, mais c'est pour donner l'idée un petit peu.
2: Ouais, quelque chose de cet ordre-là, quoi.
0: On n'a pas donné l'adresse précise du musée d'Esperanza, mais il est facile à trouver.
2: Il est facile à trouver. Une fois que vous avez trouvé Esperanza, normalement, vous ne pouvez plus rater le musée des dinosaures.
1: Et, ouais, j'en profite pour dire que pour ceux qui veulent plus d'informations, il y a juste à taper musée des dinosaures sur Google, où que vous soyez en France, et vous allez tomber sur le musée d'Esperanza qui arrivera en premier.
0: Jean Leleuf, donc le directeur du musée des dinosaures d'Esperanza, qui était notre invité à Gabriel et à moi donc sur Contact FM Occitanie dans Samedi et vous. Un homme passionné et passionnant. Je pense qu'on n'a pas du tout fait le tour de tout ce que vous proposez. 2500 mètres carrés, donc, ce musée des dinosaures à Esperanza. Pourquoi Esperanza ? Parce qu'il y a plein de dinosaures dans ce coin de France, la haute vallée de l'Aude, donc, qui est riche. Et vous pouvez venir peut-être porter de l'aide. Vous avez parlé de bénévoles, donc, campagne sur Aude, voilà, il y a peut-être. Si jamais vous avez du temps et que vous avez la passion, peut-être que vous pouvez venir à la rencontre de Jean Leleuf pour voir si vous pouvez venir aider. Ça, c'est toujours possible.
2: Ah, c'est toujours possible, tout à fait, oui.
0: On se quitte donc en musique avec Nougaro et son morceau Armstrong. Et tout de suite après, à midi, vous retrouvez bien sûr les informations locales sur Contact FM Occitanie. Et si vous nous écoutez donc bien en direct le samedi, ensuite vous allez retrouver Génération Xénon avec Laurent, c'est à 14h. Bonne fin de journée à tous et à toutes.
1: Et bon week-end.
0: Bon week-end, merci.
2: Merci à vous.
0: Et au revoir.

0: Bonjour, à partir du mercredi 29 juillet, une nouvelle vague de chaleur, la quatrième, va s'installer sur la France du sud-ouest au bassin parisien avec des températures qui seront comprises entre 35 et 40 degrés. Météo France prévient que le risque de canicule est élevé, seules les régions proches de la Manche et de la Méditerranée seront épargnées. La baisse des températures aura donc été de très courte durée. L'incendie hors norme et imprévisible qui ravage la Gironde depuis mercredi était hier à une quinzaine de kilomètres de Bordeaux, entraînant l'évacuation sans précédent de communes entières. Les températures élevées des prochains jours pourront aggraver le phénomène. Emmanuel Macron présidera ce lundi à 10h une cellule interministérielle de crise au ministère de l'Intérieur consacrée aux incendies en France, avant d'autres réunions sur les secteurs économiques touchés. Les incendies toujours, la situation est très défavorable. Tous les jours, on a entre 30 à 40 départs de feu, a déclaré hier soir Laurent Nunez, le ministre de l'Intérieur sur France 2. 115 000 hectares ont été parcourus par les flammes depuis le début de la saison. Plusieurs élus ont apporté leur soutien à l'eurodéputée socialiste Chloé Ridel, qui a annoncé avoir porté plainte pour de nombreuses menaces en ligne après une tribune dans laquelle elle réclamait la fermeture d'un circuit automobile du Gard durant les périodes de risque incendie élevé. Un jeune Allemand d'origine libanaise a été tué hier soir par la police à Berlin. Les autorités le considèrent comme l'auteur de l'attaque la veille à la voiture Bélier à l'arme blanche en marge de la Gay Pride. Une attaque qui a fait un mort et une trentaine de blessés. C'est la fin de ce flash. Une très bonne journée à toutes et à tous.
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0: Bonjour, cyclisme Tour de France, Tadej Pogacar entre un peu plus dans l'histoire, mais il a buté encore sur Montmartre. Le désormais quintuple vainqueur du Tour de France a tenté à deux reprises de faire la différence hier sur les pavés de la rue Le Pic, mais il a finalement été battu comme l'an dernier. Cette fois, c'est Mathieu Van Der Poel qui s'est offert l'un des plus beaux succès de sa carrière sur l'avenue des Champs-Élysées. De son côté, Pogacar rejoint le sommet du Panthéon de la Grande Boucle aux côtés des Français Jacques Anquetil et Bernard Hinault, du Belge Eddy Merckx et de l'Espagnol Miguel Indurain. Tennis, le Français Lucas Vanhache, 78e mondial, a remporté son premier titre sur le circuit principal hier, le tournoi ATP 250 d'Estoril sur terre battue. Il a battu en finale le Belge Alexander Bloks, 38e mondial, 6-4, 4-6, 7-5. C'est la sensation des championnats de France d'athlétisme qui se sont déroulés du vendredi 24 au dimanche 25 juillet à Albi. Samuel Vessa a pulvérisé le record de France du 400 mètres détenu par Leslie John depuis 2007 en 44-46, en bouclant le tour de piste en 44-24. L'ancien basketteur qui a commencé l'athlétisme il y a seulement 2 ans en profite pour signer la deuxième meilleure perf européenne de l'année. C'est de bon augure à quelques jours du début des championnats d'Europe d'athlétisme qui auront lieu du 10 au 16 août à Birmingham. Formule 1, le champion du monde en titre Lando Norris a signé sa première victoire de la saison au Grand Prix de Hongrie devant Max Verstappen. Le Britannique s'est imposé aisément hier, tandis que le leader du championnat Kimi Antonelli a complété le podium. À l'occasion de la seconde journée des championnats du monde d'escrime à Hong Kong, les premières médailles de la délégation française ont été apportées hier par les sabreuses, grâce à l'argent de Sarah Balzer et au bronze de Toscan Tori. C'est la fin de ce flash sport, une très bonne journée à toutes et à tous.
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2: Bonjour à tous et à toutes. Fond froide en lumière, c'est à Narbonne du 28 juillet au 1er août de 19h à 23h30. C'est à l'abbaye de Fond froide. C'est un rendez-vous estival inédit où créations artistiques, musique, gastronomie et patrimoine s'entrelaceront pour composer une expérience totale portée par un son et lumière spectaculaire. Laissez-vous emporter par la magie d'un nouveau festival. Fond froide en lumière, c'est une invitation à partager des soirées inoubliables dans le cadre exceptionnel de l'abbaye. Le festival de Russol, c'est à l'Or Minervois le 30 juillet à 19h avec Hannibal Galland. Pour sa 5e édition, le festival vous donne rendez-vous au domaine de Russol. L'association Minervois Musique et Mort vous propose 3 soirées musicales autour de la voix et des musiques actuelles d'Occitanie. Pour la 4e année consécutive, Fabrezan vous prépare sa soirée de feria le 31 juillet dès 19h. Venez profiter de concerts et de tapas dans une ambiance de folie. Plus de 50 musiciens seront présents pour animer la soirée. Vivez l'été et ses traditions locales. Au programme à 19h, concert avec le groupe Lef et à 22h, DJ Mercury. Son et lumière, le baptême du feu, c'est à Bram le 31 juillet à partir de 21h30 au Parc des Essarts. L'association Mission 112 vous proposera un show son et lumière pédagogique et solidaire autour de l'univers des pompiers, mêlant spectacle vivant, projections et effets spéciaux. L'Ode à la bio 2026, c'est à Cuisa le 1er août à partir de 10h. Le samedi soir, le groupe Barut sera présent pour un concert très attendu, théâtre, cirque et autres surprises tout au long du week-end. Tournoi de chevalerie et spectacle de fauconnerie, c'est à Carcassonne, à la cité médiévale, du 12 juillet au 27 août. Ce tournoi médiéval évoque l'art de la guerre au rythme des chevaux et par le choc des armes, les chevaliers s'affrontent sans merci dans un décor grandiose. C'est un spectacle familial d'une durée de 45 minutes, proposant des places assises et ombragées en tribune. 3 séances par jour à 14h, 15h30, 17h, tous les jours sauf le samedi. Nouveauté cette année, un spectacle de fauconnerie. Merci de votre attention, c'était votre agenda sur Contact FM Occitanie.
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1: Hashtag Audemag la chronique. Pour en savoir plus sur le magazine Audemag, le magazine du département de l'Aude. Dans le Audemag numéro 59, un dossier entier est consacré à la prévention des incendies et vu l'épisode tragique que traverse notre département en ce moment, c'est plus que d'actualité. La nature brûle et des hectares partent en fumée. Il serait peut-être temps de mettre l'écologie au centre de nos préoccupations. La transition écologique devient une nécessité, voire une urgence. Le réseau Géode œuvre depuis 25 ans afin de promouvoir l'éducation à l'environnement et au développement durable. Une action qui mérite toute notre attention et qui devrait devenir prioritaire pour tous. Afin d'en apprendre un peu plus sur ce réseau qui regroupe différentes associations, nous accueillons Anne Canovas, directrice donc de Géode. Bonjour Anne.
2: Bonjour.
1: Présentez-nous le réseau Géode qui existe depuis donc un quart de siècle maintenant. Racontez-nous comment s'est-il monté et quelles associations il regroupe.
2: Alors Géode, effectivement, c'est une association qui est une tête de réseau départemental, qui a été créée en 2001 dans la Haute-Vallée de l'Aude par un groupe d'associations d'éducation à l'environnement qui souhaitaient travailler ensemble. Et donc depuis, n'a fait que grossir. Donc aujourd'hui, on compte 65 adhérents, dont 52 associations, réparties sur tout le territoire audois. On a aussi un collège des organismes publics qui peuvent adhérer, quelques entreprises et quelques individuels. Et tous ont en point commun de développer, de promouvoir l'éducation à l'environnement et au développement durable pour tous les publics et sur tout le territoire.
1: Très bien. Alors, l'intitulé de l'article qui vous est consacré est « Il ne peut y avoir de transition écologique sans éducation ». Expliquez-nous pourquoi l'éducation à ce sujet est si important et de quelle manière vous y prenez-vous ?
2: Eh bien, en fait, effectivement, on considère que la transition écologique a en quelque sorte deux jambes, les politiques publiques à différentes échelles de territoire qui sont indispensables pour que la société évolue. Et de l'autre côté, l'acceptation et l'appropriation par la société, par les citoyens de ces changements. Et donc c'est pour ça qu'il est très important en fait que l'ensemble de la société, que ce soit les citoyens, les acteurs socio-économiques et bien sûr les élus, prennent conscience des changements à opérer pour pouvoir aboutir à cette transition écologique. Et donc, nous, effectivement, on s'appuie énormément sur la sensibilisation, l'éducation, mais vraiment pour tous les publics.
1: D'accord. Donc, est-ce que vous allez, par exemple, dans les collèges, les lycées ou peut même les primaires ?
2: Voilà. Alors, on touche effectivement la jeunesse dans le cadre scolaire ou extrascolaire en fonction des projets. Mais on s'adresse aussi au public adulte dans différents cadres, dans le cadre de quartier, dans le cadre de démarches de collectivité locale, par exemple. Voilà, donc vraiment, c'est une éducation pour tous les publics.
1: D'accord. L'Aude est peut-être donc un des départements les plus pauvres en France, mais en ce qui concerne la biodiversité, il fait partie d'un des trois départements les plus riches en la matière. Vous sensibilisez donc le public à cette richesse afin que les générations futures en prennent soin, mais vous agissez aussi sur d'autres terrains. Peut-on savoir lesquels ?
2: Oui, en fait, on agit sur tous les enjeux du développement durable. Donc, on va vraiment pouvoir avoir des projets de sensibilisation sur tous les objectifs de développement durable. Et donc, on va aborder notamment les modes de consommation, même le vivre ensemble. Et puis, en ce moment, on a des projets assez axés autour de la santé environnement. C'est vraiment un sujet qui devient prégnant pour nous. On va parler d'alimentation, on va parler de qualité de l'air intérieur. On va aussi parler de l'importance de la végétalisation urbaine pour lutter contre les îlots de chaleur notamment, mais pas que. Et puis là, en ce moment, on crée un groupe de travail sur la thématique de l'eau aussi, qui est une thématique très forte avec de forts enjeux sur le territoire en ce moment.
1: Et oui. Alors vous êtes aussi à l'origine de l'opération Planète Collège. Expliquez-nous de quoi il s'agit et citez-nous un exemple concret.
2: Alors l'opération Planète Collège consiste à accompagner des groupes de collégiens, souvent des classes, mais ça peut être aussi des clubs scientifiques ou les éco-délégués selon les projets, dans un projet de développement durable qui va être très variable. Beaucoup de thématiques différentes sont abordées. On accompagne environ 10 à 12 projets par an.
1: D'accord.
2: C'est le collège qui choisit la thématique, hein, c'est l'adulte référent. Mm-hmm. Et pour vous donner deux exemples, l'année scolaire précédente avec l'association Facili, on accompagnait le collège de Port-la-Nouvelle dans la création d'une mare.
1: D'accord,
2: dans la cour.
1: Super.
2: Et cette année, avec le collège Joseph Anglade à Lézignan, l'association Les Petits Débrouillards a notamment accompagné les sixièmes sur un projet qui s'appelait Habiter 2100. Quel monde dans 75 ans et comment s'y adapter, voilà. Donc c'est deux projets très différents, mais pour montrer un peu la diversité.
1: D'accord. Alors face aux incendies dramatiques que nous subissons dans notre département, la transition écologique a-t-elle un rôle à jouer et si oui, lequel ?
2: Eh bien oui, la transition écologique, c'est à la fois un bouclier et une réponse face aux incendies puisque elle permet de limiter les causes. Notamment en essayant d'expliquer aux citoyens comment on en arrive à ces incendies dramatiques, développer une culture du risque, voilà, essayer de sensibiliser aux gestes qui peuvent limiter les causes d'incendies et renforcer aussi la résilience du territoire en travaillant avec tous les acteurs sur une autre façon d'habiter et d'aménager le territoire qui va permettre d'intégrer cette culture du risque et de limiter vraiment les incendies.
1: Sacré chantier quand même, hein ?
2: Oui.
1: À l'heure où l'urgence climatique est un sacré défi, êtes-vous plutôt optimiste face à l'avenir ? Pensez-vous qu'on peut encore inverser la tendance ?
2: Alors, si on se réfère aux experts du GIEC, aux différents scientifiques qui travaillent sur ces questions, je ne peux pas vraiment dire qu'on va inverser la tendance, puisque le réchauffement, le changement climatique est présent. Maintenant, ce qu'on peut faire, c'est à s'adapter et accélérer l'adaptation, et puis aussi limiter l'impact, c'est-à-dire essayer de faire ralentir un petit peu ce bouleversement climatique et de faire en sorte que la transition écologique s'accélère pour qu'elle ne soit pas vraiment subie mais plutôt choisie par l'ensemble de la société.
1: Donc c'est plutôt limiter qu'inverser, ça sera déjà beaucoup je pense. Hein.
2: Oui, c'est s'adapter.
1: Parfait, en tout cas merci beaucoup Anne Canovas pour cette interview. Je rappelle que vous êtes la directrice du réseau Géode et surtout merci pour toutes ces actions plus qu'indispensables à l'heure actuelle.
2: Merci à vous.
1: Merci beaucoup, bonne fin de journée, au revoir. Hashtag Odmag, la chronique à retrouver sur les ondes de Contact FM Occitanie, Radio Balade, Radio Marseillette, Radio Languedoc, Narbouno et RCF Pays d'Aude en partenariat avec l'Assemblée régionale des radios associatives et le département de l'Aude.

Bonjour, plus de 13 000 entreprises ont été évacuées en Gironde et ne peuvent pas mener leur activité normale du fait des violents incendies, a affirmé ce matin le ministre de l'économie Roland Lescure. Cette catastrophe écologique et sociale est un coup de tonnerre économique qui affecte une région qui n'en avait pas besoin, a-t-il poursuivi en précisant par ailleurs que les assureurs prendront en charge les frais de relogement des personnes évacuées. Cette mesure exceptionnelle négociée avec la Fédération professionnelle France Assureurs s'appliquera pour une durée allant jusqu'à 3 semaines que les logements aient été endommagés. Dommagé ou non. Par ailleurs, plusieurs feux sont toujours actifs en Corse. À Corté, l'incendie qui a parcouru environ 900 hectares a peu progressé, mais il n'est toujours pas fixé. Au nord de l'île, un incendie s'est déclaré à Bigoulia samedi. Il est également toujours en cours. Les habitants ont été invités à se confiner, mais il n'y a pas d'évacuation à ce stade. Enfin, le feu d'Oléta est quant à lui fixé. Les hôpitaux vont souffrir, déplore Arnaud Robinet, président de la Fédération hospitalière de France, alors qu'une nouvelle hausse des températures est attendue ces prochains jours. Pour lui, il est clair que les établissements ne sont pas adaptés au réchauffement climatique. Il demande davantage de moyens. Arnaud Robinet critique également la faiblesse de la réponse gouvernementale aux canicules, notamment la promesse des 30 000 climatiseurs. Les cours du pétrole s'affichent en forte baisse ce matin à l'ouverture des marchés asiatiques. Le prix du baril de Brent de la mer du Nord cédait 5,58% à $91.38. Le résultat de 2 nuits consécutives sans frappe américaine en Iran qui laisse la porte ouverte à de nouveaux pourparlers entre les belligérants. C'est la fin de ce flash, une très bonne journée à notre écoute.

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2: Bonjour à tous et à toutes. Fontfroide en lumière, c'est à Narbonne du 28 juillet au 1er août de 19h à 23h30. C'est à l'abbaye de Fontfroide. C'est un rendez-vous estival inédit où créations artistiques, musique, gastronomie et patrimoine s'entrelaceront pour composer une expérience totale portée par un son et lumière spectaculaire. Laissez-vous emporter par la magie d'un nouveau festival. Fontfroide en lumière, c'est une invitation à partager des soirées inoubliables dans le cadre exceptionnel de l'abbaye. Le festival de Russol, c'est à l'Or Minervois le 30 juillet à 19h avec Hannibal Galland. Pour sa 5e édition, le festival vous donne rendez-vous au domaine de Russol. L'association Minervois Musique et Mort vous propose 3 soirées musicales autour de la voix et des musiques actuelles d'Occitanie. Pour la 4e année consécutive, Fabrezan vous prépare sa soirée de feria le 31 juillet dès 19h. Venez profiter de concerts et de tapas dans une ambiance de folie. Plus de 50 musiciens seront présents pour animer la soirée. Vivez l'été et ses traditions locales. Au programme à 19h, concert avec le groupe Lef et à 22h, DJ Mercury. Son et lumière, le baptême du feu, c'est à Bram le 31 juillet à partir de 21h30 au Parc des Essarts. L'association Mission 112 vous proposera un show son et lumière pédagogique et solidaire autour de l'univers des pompiers, mêlant spectacles vivants, projections et effets spéciaux. L'Ode à la bio 2026, c'est à Cuisa le 1er août à partir de 10h. Le samedi soir, le groupe Barut sera présent pour un concert très attendu, théâtre, cirque et autres surprises tout au long du week-end. Tournoi de chevalerie et spectacle de fauconnerie, c'est à Carcassonne, à la cité médiévale, du 12 juillet au 27 août. Ce tournoi médiéval évoque l'art de la guerre au rythme des chevaux et par le choc des armes, les chevaliers s'affrontent sans merci dans un décor grandiose. C'est un spectacle familial d'une durée de 45 minutes, proposant des places assises et ombragées en tribune. 3 séances par jour à 14h, 15h30, 17h, tous les jours sauf le samedi. Nouveauté cette année, un spectacle de fauconnerie. Merci de votre attention, c'était votre agenda sur Contact FM Occitanie.
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2: Bonjour à tous et à toutes. Fonfroide en lumière, c'est à Narbonne du 28 juillet au 1er août de 19h à 23h30. C'est à l'abbaye de Fonfroide. C'est un rendez-vous estival inédit où créations artistiques, musique, gastronomie et patrimoine s'entrelaceront pour composer une expérience totale portée par un son et lumière spectaculaire. Laissez-vous emporter par la magie d'un nouveau festival. Fonfroide en lumière, c'est une invitation à partager des soirées inoubliables dans le cadre exceptionnel de l'abbaye. Le festival de Russol, c'est à l'Or Minervois le 30 juillet à 19h avec Hannibal Galland. Pour sa 5e édition, le festival vous donne rendez-vous au domaine de Russol. L'association Minervois Musique et Mort vous propose 3 soirées musicales autour de la voix et des musiques actuelles d'Occitanie. Pour la 4e année consécutive, Fabrezan vous prépare sa soirée de feria le 31 juillet dès 19h. Venez profiter de concerts et de tapas dans une ambiance de folie. Plus de 50 musiciens seront présents pour animer la soirée. Vivez l'été et ses traditions locales. Au programme à 19h, concert avec le groupe Lef et à 22h, DJ Mercury. Son et lumière, le baptême du feu, c'est à Bram le 31 juillet à partir de 21h30 au Parc des Essarts. L'association Mission 112 vous proposera un show son et lumière pédagogique et solidaire autour de l'univers des pompiers, mêlant spectacles vivants, projections et effets spéciaux. L'Ode à la bio 2026, c'est à Cuisa le 1er août à partir de 10h. Le samedi soir, le groupe Barut sera présent pour un concert très attendu, théâtre, cirque et autres surprises tout au long du week-end. Tournoi de chevalerie et spectacle de fauconnerie, c'est à Carcassonne, à la cité médiévale, du 12 juillet au 27 août. Ce tournoi médiéval évoque l'art de la guerre au rythme des chevaux et par le choc des armes, les chevaliers s'affrontent sans merci dans un décor grandiose. C'est un spectacle familial d'une durée de 45 minutes, proposant des places assises et ombragées en tribune. 3 séances par jour à 14h, 15h30, 17h, tous les jours sauf le samedi. Nouveauté cette année, un spectacle de fauconnerie. Merci de votre attention, c'était votre agenda sur Contact FM Occitanie.
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Bonjour, plus de 13 000 entreprises ont été évacuées en Gironde et ne peuvent pas mener leur activité normale du fait des violents incendies, a affirmé ce matin le ministre de l'économie Roland Lescure. Cette catastrophe écologique et sociale est un coup de tonnerre économique qui affecte une région qui n'en avait pas besoin, a-t-il poursuivi en précisant par ailleurs que les assureurs prendront en charge les frais de relogement des personnes évacuées. Cette mesure exceptionnelle négociée avec la Fédération professionnelle France Assureurs s'appliquera pour une durée allant jusqu'à 3 semaines que les logements aient été endommagés. Ou non. Par ailleurs, plusieurs feux sont toujours actifs en Corse. À Corté, l'incendie qui a parcouru environ 900 hectares a peu progressé, mais il n'est toujours pas fixé. Au nord de l'île, un incendie s'est déclaré à Bigoulia samedi. Il est également toujours en cours. Les habitants ont été invités à se confiner, mais il n'y a pas d'évacuation à ce stade. Enfin, le feu d'Oléta est quant à lui fixé. Les hôpitaux vont souffrir, déplore Arnaud Robinet, président de la Fédération hospitalière de France, alors qu'une nouvelle hausse des températures est attendue ces prochains jour. Pour lui, il est clair que les établissements ne sont pas adaptés au réchauffement climatique. Il demande davantage de moyens. Arnaud Robinet critique également la faiblesse de la réponse gouvernementale aux canicules, notamment la promesse des 30 000 climatiseurs. Les cours du pétrole s'affichent en forte baisse ce matin à l'ouverture des marchés asiatiques. Le prix du baril de Brent de la mer du Nord cédait 5,58% à $91,38. Le résultat de 2 nuits consécutives sans frappe américaine en Iran qui laisse la porte ouverte à de nouveaux pourparlers entre les belligérants. C'est la fin de ce flash, une très bonne journée à notre écoute.

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1: Bonjour à tous et à toutes. Voici les idées sorties dans le département de l'Aude. Fonds froides en lumière, c'est à Narbonne du 28 juillet au 1er août de 19h à 23h30. C'est à l'abbaye de Fonds froides. C'est un rendez-vous estival inédit où créations artistiques, musique, gastronomie, patrimoine s'entrelaceront pour composer une expérience totale portée par un son et lumière spectaculaire. Laissez-vous emporter par la magie d'un nouveau festival. Fonds froides en lumière, c'est une invitation à partager des soirées inoubliables dans le cadre exceptionnel de l'abbaye. Le festival de Russol, c'est à l'Or Minervois le 30 juillet à 19h avec Hannibal Galland. Pour sa 5e édition, le festival vous donne rendez-vous au domaine de Russol. L'association Minervois Musique et Mort vous propose 3 soirées musicales autour de la voix et des musiques actuelles d'Occitanie. Pour la 4e année consécutive, Fabrezan vous prépare sa soirée de feria le 31 juillet dès 19h. Venez profiter de concerts et de tapas dans une ambiance de folie. Plus de 50 musiciens seront présents pour animer la soirée. Vivez l'été et ses traditions locales. Au programme à 19h, concert avec le groupe Lef et à 22h, DJ Mercury. Son et lumière, le baptême du feu, c'est à Bram le 31 juillet à partir de 21h30 au Parc des Essarts. L'association Mission 112 vous proposera un show son et lumière pédagogique et solidaire autour de l'univers des pompiers, mêlant spectacles vivants, projections et effets spéciaux. L'Aude à la bio 2026, c'est à Cuisa le 1er août à partir de 10h. Le samedi soir, le groupe Barut sera présent pour un concert très attendu, théâtre, cirque et autres surprises tout au long du week-end. Tournoi de chevalerie et spectacle de fauconnerie, c'est à Carcassonne à la cité médiévale du 12 juillet au 27 août. Ce tournoi médiéval évoque l'art de la guerre au rythme des chevaux et par le choc des armes, les chevaliers s'affrontent sans merci dans un décor grandiose. C'est un spectacle familial d'une durée de 45 minutes, proposant des places assises et ombragées en tribune. 3 séances par jour à 14h, 15h30, 17h, tous les jours sauf le samedi. Nouveauté cette année, un spectacle de fauconnerie. Merci de votre attention. Retour en musique sur Contact FM Occitanie.
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1: Bonjour à tous et à toutes. Voici les idées sorties dans le département de l'Aude. Fond froide en lumière, c'est à Narbonne du 28 juillet au 1er août de 19h à 23h30. C'est à l'abbaye de Fond froide. C'est un rendez-vous estival inédit où créations artistiques, musique, gastronomie et patrimoine s'entrelaceront pour composer une expérience totale portée par un son et lumière spectaculaire. Laissez-vous emporter par la magie d'un nouveau festival. Fond froide en lumière, c'est une invitation à partager des soirées inoubliables dans le cadre exceptionnel de l'abbaye. Le festival de Russol, c'est à l'Or Minervois le 30 juillet à 19h avec Hannibal Galland. Pour sa 5e édition, le festival vous donne rendez-vous au domaine de Russol. L'association Minervois Musique et Mort vous propose 3 soirées musicales autour de la voix et des musiques actuelles d'Occitanie. Pour la 4e année consécutive, Fabrezan vous prépare sa soirée de feria le 31 juillet dès 19h. Venez profiter de concerts et de tapas dans une ambiance de folie. Plus de 50 musiciens seront présents pour animer la soirée. Vivez l'été et ses traditions locales. Au programme à 19h, concert avec le groupe Lef et à 22h, DJ Mercury. Son et lumière, le baptême du feu, c'est à Bram le 31 juillet à partir de 21h30 au parc des Essarts. L'association Mission 112 vous proposera un show son et lumière pédagogique et solidaire autour de l'univers des pompiers, mêlant spectacles vivants, projections et effets spéciaux. L'Aude à la bio 2026, c'est à Cuisa le 1er août à partir de 10h. Le samedi soir, le groupe Barut sera présent pour un concert très attendu, théâtre, cirque et autres surprises tout au long du week-end. Tournoi de chevalerie et spectacle de fauconnerie, c'est à Carcassonne, à la cité médiévale, du 12 juillet au 27 août. Ce tournoi médiéval évoque l'art de la guerre au rythme des chevaux et par le choc des armes, les chevaliers s'affrontent sans merci dans un décor grandiose. C'est un spectacle familial d'une durée de 45 minutes, proposant des places assises et ombragées en tribune. 3 séances par jour à 14h, 15h30, 17h, tous les jours sauf le samedi. Nouveauté cette année, un spectacle de fauconnerie. Merci de votre attention. Retour en musique sur Contact FM Occitanie.
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0: Bonsoir, l'incendie monstre qui ravage la Gironde depuis mercredi semble bien avoir pour origine une opération de débroussaillage qui avait débuté juste avant qu'il ne se déclare, a assuré Renaud Godol, procureur de la République de Bordeaux ce matin. Il faut voir dans quelles conditions ce chantier intervenait, a-t-il poursuivi en évoquant une société travaillant pour le compte d'Enedis. Les hôpitaux vont souffrir, déplore de son côté Arnaud Robinet, président de la Fédération hospitalière de France, alors qu'une nouvelle hausse des températures est attendue ces prochains jours. Pour lui, il est clair que les établissements hospitaliers ne sont pas adaptés au réchauffement climatique, ils demandent davantage de moyens. Arnaud Robinet critique par ailleurs la faiblesse de la réponse gouvernementale aux canicules, notamment la promesse des 30 000 climatiseurs. Un rapport de l'assurance maladie souligne une dégradation des habitudes alimentaires dans les départements et régions d'outre-mer, avec une consommation de fruits et légumes deux fois moindre qu'en Hexagone et une obésité touchant 22,4% de la population. Le constat est donc sans appel. Les habitudes alimentaires se sont dégradées au profit des produits transformés. 52% des ultramarins sont en surpoids contre 18% en métropole. Les timbres vont bientôt coûter plus cher. Le prix pour l'affranchissement des courriers et des colis va augmenter en moyenne de 6,73% au 1er janvier 2027, avec notamment une hausse de près de 10% pour la lettre verte des envois du quotidien. Cette dernière passera ainsi à 1,67€ contre 1,52€ actuellement. La diplomatie iranienne affirme qu'elle ne mène actuellement aucune négociation avec les États-Unis malgré l'arrêt récent des combats entre les deux pays. Un démenti à des informations selon lesquelles Téhéran aurait demandé l'ouverture de discussions. C'est la fin de ce flash. Une bonne fin de journée à notre écoute.
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0: Bonjour, cyclisme Tour de France. Tadej Pogacar entre un peu plus dans l'histoire, mais il a buté encore sur Montmartre. Le désormais quintuple vainqueur du Tour de France a tenté à deux reprises de faire la différence hier sur les pavés de la rue Le Pic, mais il a finalement été battu comme l'an dernier. Cette fois, c'est Mathieu Van Der Poel qui s'est offert l'un des plus beaux succès de sa carrière sur l'avenue des Champs-Élysées. De son côté, Pogacar rejoint le sommet du Panthéon de la Grande Boucle aux côtés des Français Jacques Anquetil et Bernard Hinault, du Belge Eddy Merckx et de l'Espagnol Miguel Indurain. Tennis, le Français Lucas Vanhache, 78e mondial, a remporté son premier titre sur le circuit principal hier, le tournoi ATP 250 d'Estoril sur terre battue. Il a battu en finale le Belge Alexander Bloks, 38e mondial, 6-4, 4-6, 7-5. C'est la sensation des championnats de France d'athlétisme qui se sont déroulés du vendredi 24 au dimanche 25 juillet à Albi. Samuel Vessa a pulvérisé le record de France du 400 mètres détenu par Leslie John depuis 2007 en 44-46 en bouclant le tour de piste en 44-24. L'ancien basketteur qui a commencé l'athlétisme il y a seulement 2 ans en profite pour signer la deuxième meilleure perf européenne de l'année. C'est de bon augure à quelques jours du début des championnats d'Europe d'athlétisme qui auront lieu du 10 au 16 août à Birmingham. Formule 1, le champion du monde en titre Lando Norris a signé sa première victoire de la saison au Grand Prix de Hongrie devant Max Verstappen. Le Britannique s'est imposé aisément hier, tandis que le leader du championnat Kimi Antonelli a complété le podium. À l'occasion de la seconde journée des championnats du monde d'escrime à Hong Kong, les premières médailles de la délégation française ont été apportées hier par les sabreuses, grâce à l'argent de Sarah Balzer et au bronze de Toscane Tori. C'est la fin de ce flash au sport, une très bonne journée à toutes et à tous.

El son cubano, sí señor, el son cubano, un ritmo que date du début du 19e siècle et créé avec ce mélange de cultures hispano-africaines et andalouses, si, il faut, voilà, voilà, il faut reconnaître aussi la présence de ce côté arabe andalou qui nous a apporté le magnifique 13 cubain avec sa sonorité magnifique et qui ça fait comme si ça chante derrière le rythme del bongo et des claves cubaines. Son cubanos, señores.

0: no es posible, compadre. ¿Cómo es la historia?
1: El son cubano es un cubano indiscutible, ha merité d'être considéré como patrimonio mundial de la, o la patrimonio de UNESCO, et c'est une reconnaissance énorme parce que bon, depuis le début du 19e siècle, ça n'a fait qu'évoluer. Des artistes comme Maria Teresa Vera, Sindo Garay, Nico Sacchito ont enrichi le son cubain. D'autres sont suivis après Juan Formel, d'autres grands artistes ont enrichi le son cubain. Le son cubain est indiscutiblement lié à la région orientale de Cuba. Et voici un septeto santiaguero qui nous trae avec Alexandre Abreu la guarapachanga.
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Aucune musique au monde a tellement inspiré le monde après quel son cubain. C'est ainsi que le son il a vogué, il est revenu en Afrique. Là, on a entendu le sonore del Dakar, et le groupe Africando. Il est parti aussi en Europe, vers le nord. Et Calle Real aussi s'est approprié de cette rime indiscutible. Et puis plus loin encore, vers l'Asie. Et c'est là que l'orchestre de la Luz, c'est en Japon, se sont appropriés de la musique cubaine et du son cubain. Orchestre de la Luz.

0: Costa Latina.
1: Sí, señor, rico y sabroso. Malgré cet embouement international de la musique cubaine, il faut savoir que après la révolution 1959, mis à part les artistes qui ont migré à ce moment-là, Celia Cruz et d'autres artistes qui avaient migré, et personne dans le monde connaissait les artistes cubains, ceux qui sont restés à Cuba. Elio Rebé, Juan Formel et d'autres étaient méconnus totalement pour le monde. C'est quelques années après que c'est devenu autre chose qu'on a, que c'est un mouvement d'abord national, parce qu'à Cuba, il y a eu une chute complètement. C'est un mouvement pour la musique cubaine. La jeunesse s'est détournée, il a commencé à écouter d'autres types de musique internationale. Et à faveur, évidemment, à la faveur des groupes qui se sont développés, qui ont développé la musique latine, la musique cubaine, à New York, la Fania All-Star, d'autres. Et ce n'est qu'après Oscar de León et d'autres artistes, c'est que les Cubains se sont rendus compte qu'ils avaient perdu les marchés, qu'ils avaient perdu la main par rapport à la commercialisation de la musique cubaine. Oscar de León, Oscar de León aquí, huele a quemado.

El gran Oscar de León. Y gracias a Oscar de León y a otros artistas latinoamericanos, el son cubano, la música cubana, a regañar la ampleur y a ser reconocido internacionalmente, sous le nom, le titre de Salsa, la Salsa. Alors que Tito Puente y otros artistas dicen, ce n'est pas d'autre chose que de la música cubana jouée d'autre manière, mais ce n'est que de la música cubana. La Salsa n'existe pas, c'est la salsa, c'est la sauce tomate. Mais Cuba, voilà, début de la révolution, bon, l'État ne comptait pas les moyens nécessaires pour diffuser la musique cubaine, pour enregistrer les maisons de disques. C'était méconnu totalement. C'était un business des maisons de disques. Et ce n'est que quelques années, disons vers les années 70, que des groupes cubains sont commencés à sortir de l'île, à faire des concerts, et notamment un grand, grand groupe composé d'artistes, et que notamment beaucoup d'entre eux vont migrer quelques années plus tard. Je parle de Irakere. Irakere est une bande composée d'artistes qui faisaient partie des les meilleurs artistes, les meilleurs musiciens de Cuba à ce moment. Paquito de Rivera et d'autres. Et Arturo Sandoval, Emilio del Puerto. Que vous dire? Énorme, énorme. Alors, ici, maintenant, je vous le présente, ce groupe Irakere, Ruku Ruku de Santa Clara.

Ira quiere, Ira quiere una agrupación avec des sonorités jazz. Et c'est ça qui a fait la différence, c'est ça qui a attiré les regards vers ces groupes, qui les a permis un peu sortir du pays, aller faire des concerts ailleurs. Et puis les gens au monde se sont dit, ah, c'est quoi ça? Ça c'est nouveau, ça c'est de la musique cubaine mais avec une autre sonorité. Et donc le monde commençait à nouveau à s'intéresser à la musique qui se faisait à l'intérieur de Cuba. Et non sans moindre difficulté, mais ils ont réussi à exporter la musique cubaine partout. Il a acquéré Chucho Valdés, compositeur, arrangeur, un grand artiste qui a, que vous dire, révolutionné avec ses groupes. Il a créé la musique cubaine et il a réussi justement à faire ce que beaucoup d'autres n'avait pas réussi par les difficultés économiques, et puis aussi par la mentalité un peu, allez, pas trop intéressée par la culture cubaine des dirigeants à la charge justement de la culture à Cuba dans les premières années de la révolution. Chucho Valdés, aquí, Fiesta Latina.

À Cuba, à ce moment-là, il y a tellement d'embouement avec un style qui s'appelle El Reparto Cubano, que personne se souvient, au moins la jeunesse d'aujourd'hui, a mal à mal, très mal avec la musique cubaine, avec le son cubain. Voici que j'ai décidé d'utiliser cette voix pour me rappeler d'un groupe qui nous a fait chanter, qui nous a fait danser énormément dans les années 70, 80, 90, et qui nous a laissé une empreinte énorme. Juan Carlos Alfonso Issu, un pianiste exceptionnel, avec un timbre, une sonorité que tout le monde savait tout de suite quand on entendait la musique de Danden, que c'était la gente de Bejucal.

El Dandén de Cuba, señores. Sí, señor. Juan Carlos Alfonso y su Dandén son fait histoire, son fait, que vous dites, son rempli la joie des danseurs de Cuba. Los Dandén, señores. Que de souvenirs de carnaval, le carnaval de La Habana, le carnaval de Berrucal, parce que bon, le groupe venait de là-bas, Juan Carlos Alfonso était originaire de Berrucal, et donc chaque fois que composait un numéro, il y avait cet impact, cette rythmique qui propre du carnaval de Berrucal. Vámonos con otro titre de Juan Carlos Alfonso, El Yodo, sí señor.

les années 90 à Cuba, señores. Ves, son les années timba, timba, timba, timba, fondo a la cesa. A ver, la charanga habanera, qui un orchestre qui a marqué une période, une révolution totale en musique cubaine, plus rapide, plus explosive, et avec son grand directeur Delgado, qui nous a révolutionné tout ça. Mais les créateurs, les maîtres d'œuvre de ce style timbero, timbero, timbero, c'est NG, la banda José Luis Cortés.

José Luis Cortés, leader de Nigel La Banda. Et si vous voyez, on ferme les cycles là, parce qu'au départ de notre émission, on avait parlé des Irakere. Et justement, José Luis Cortés fait partie de ces grands maîtres, professeurs, grands maestros de musique cubaine, qui faisaient partie de cet orchestre, Los Irakere. L'orchestre Irakere s'est désintégré. Paquito de Rivière est parti aux États-Unis, Sandoval aussi aux États-Unis, Carlos del Puerto aux États-Unis, et bon, que vous dire, Enrique Pla aux États-Unis. Donc, José Luis Cortés décide de créer sa propre bande, NG La Banda. Une bande formatrice, parce que par cette bande vont passer énormément d'artistes qui après vont créer d'autres bandes, notamment El Médico de la Salsa aussi va passer par NG La Banda. Et que vous dire, quand on parle de timba cubana, on peut pas parler de ça sans mentionner José Luis Cortés. À tout à l'heure, on avait écouté la charanga habanera, sí señor, la charanga habanera que nos ha marqué una période magnifique, una période que vous dire, toutes les jeunes on s'est arraché la possibilité d'aller danser avec David Calzado et su charanga habanera. C'est un orchestre qui avait révolutionné la musique aussi, parce que d'abord il venait de Monaco, oui, parce que c'est comme ça, c'est un groupe d'artistes, un orchestre qui s'est parti avec un contrat à Monaco. Et là, ils se sont produits avec des artistes comme Barry White, tout ça. Et à partir de là, tout s'est chamboulé, parce que cet orchestre est venu avec une nouvelle mentalité, une nouvelle sonorité, et ils sont pégés. Voilà. Rico Ricón, charanga habanera.

David Calzado y su charanga banera. ¿Qué es qui nous ont fait danser? Una pléyade d'artistes, une pléyade de jeunes, imaginez-vous, toute une bande de beaux garçons qui s'est produite et qui avait des mouvements très, très suggestifs. Voilà, c'est entraîner les filles et les garçons. C'était génial, génial.

Et voilà, entre ces deux bandes, la charanga, Manera Nehi, la banda, c'était c'est avec eux, ça s'est partagé plus ou moins les top 10 de musique cubaine dans les années 90 à Cuba. Mais il manquait le médico de la salsa. De celui-là, on en parlera la prochaine occasion. Voilà, un classique de Nehi la banda, señores. El trágico.

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